La violoniste Manon Galli, au violoncelle Héloïse Luzzatti et au piano Célia Onetto Ben Saïd. Ces trois musiciennes interprétaient Dans un rêve de Marie Jaël et cet extrait d'un album consacré à la musique de chambre de cette compositrice. Les illustrations sur l'album sont vraiment jolies. Elles racontent la vie de la compositrice française éprise de liberté et de quiétude. Elles sont l'œuvre de Lorraine Guédon. Du violoncelle maintenant avec le grand interprète Stephen Isserlis. Accompagné par John Elliott Gardiner et l'Orchestre de Chambre d'Europe, son album est une référence pour les grandes œuvres romantiques pour violoncelle. Isserlis joue ici le morceau capricieux, le Pezzo Capriccioso pour violoncelle et orchestre de Tchaïkovski.

quand on parle d'une virtuosité acrobatique, eh bien, c'est exactement ça, ce pezzo capriccioso de Tchaïkovski, avec le violoncelliste Steven Isserlis et l'Orchestre de Chambre d'Europe, direction John Elliott Gardner. De plus en plus, on entend le pianoforte dans les œuvres classiques, un instrument très tendance en ce moment. De grands interprètes abordent cet instrument avec beaucoup de grâce et de doigté, de sorte que sa sonorité nous est moins farouche, moins rude. Pensons ici à la pianiste Elisabeth Pion qui en joue avec tellement de musicalité. Nous, ce qu'on va entendre maintenant, c'est avec Cédric Tiberghien. Il utilise cet instrument pour accompagner la violoniste Alina Ibrahimova. La musicienne collabore avec lui pour l'enregistrement de son intégrale des sonates pour violon de Beethoven. Ibrahimova expliquait récemment à Gramophone qu'ils les ont enregistrées en studio, elle sur corde de boyau et lui avec un piano forte. La violoniste dit qu'elle a l'impression d'être plus libre. Elle n'a pas à s'inquiéter d'être couverte par un énorme piano Steinway qui ne l'enterre pas. Avec un piano forte, tout semble tellement naturel, tout s'équilibre si facilement. Voici un extrait de leur nouvelle intégrale, les deux musiciens interprètes de Beethoven, la sonate pour violon et piano, opus 12, numéro 3.

Vraiment, le son du piano forte s'apprivoise très facilement. Avec Cédric Tiberghien qui accompagnait ici la violoniste Alina Ibrahimova. Et puis, pendant ce temps, Christopher Palametta, lui, il est un spécialiste des hautbois anciens. Ce Montréalais mène aujourd'hui une carrière internationale remarquable. Il compte près de 90 albums. Avec l'ensemble Noturna, qu'il fondait en 2006, Palametta fait revivre de nombreuses œuvres oubliées. Celles que l'on écoute maintenant figurent sur l'album Le hautbois révolutionnaire. Alors nous entrons avec lui dans l'effervescence musicale de la fin du 18e siècle, alors que le hautbois devient une voix expressive, capable de rivaliser avec les cordes. Un hautbois exceptionnel fabriqué vers 1785 par le facteur parisien Christophe Deluce, c'est ce que nous entendrons, un instrument idéal pour interpréter le quatuor pour hautbois en mi mineur de Jacques-Christian-Michel Widerker, une œuvre ici enregistrée pour la toute première fois.

Christopher Palamette et son ensemble Nocturna jouait le quatuor pour hautbois de Jacques Christian Michel Widerker. Une musique, je vous le disais, que nous venons d'entendre pour la première fois sur disque. Vous écoutez toute une musique sur Ici Musique et Ici Musique Classique au microphone, Marie-Christine Trottier. Après le hautbois révolutionnaire de Christopher Palamette, voici le corps moderne de Martin Owen. Il livre une performance magistrale avec le Manchester Camerata. Il sculpte les phrases avec une grande beauté. Vous savez, c'est pas facile de jouer du corps. On l'écoute dans cette œuvre de musique de chambre joyeuse et intimiste. Voici le concerto pour corps numéro 2 de Mozart.

Le concerto pour cor numéro 2 de Mozart avec le corniste Martin Owen et le Manchester Camerata. Jean-Sébastien Bach est le compositeur fétiche de la pianiste Simone Dinerstein. Lorsqu'elle a enregistré les variations Goldberg de Bach, aucune étiquette ne voulait assurer la production imaginée. Elle s'est donc retrouvée seule. Elle a enregistré à ses frais cet album, ce qui lui a sans doute porté chance car ce disque a contribué à lancer sa carrière. Elle était au début de la trentaine, tout est allé ensuite très vite. Le CD est devenu un best-seller. Dinerstein a enregistré par la suite 4 albums Bach. Elle a donné des concerts un peu partout dans le monde.

La pianiste Simone Dinarstein jouait quelques inventions de Jean-Sébastien Bach. Nous allons demeurer avec elle pour quelques extraits d'un autre album, Hourglass, consacré à la musique de Philip Glass. Pour elle, il y a une parenté évidente entre la musique de Philip Glass et celle de Jean-Sébastien Bach, cette même quête de l'indépendance absolue de chaque ligne mélodique et le même souci de la qualité des phrases musicales. On dit d'ailleurs que l'esprit de Bach est omniprésent dans ce qu'on va entendre, le concerto pour piano numéro 1, le concerto dit Tyrol, un titre qui trouve sa raison d'être, car Glass l'a basé sur des fragments mélodiques tirés de chants traditionnels autrichiens de la région du Tyrol. Vous savez, cette région montagneuse à cheval, sur la frontière entre l'Italie et l'Autriche.

Nous étions dans l'univers de Philip Glass avec la pianiste Simone Dinnerstein et son ensemble, le Baroqueline. Il jouait le tout premier concerto pour piano de Philip Glass composé en l'an 2000, le concerto Tyrol, un enregistrement récent. Et pour conclure cette belle soirée musicale, on va se laisser séduire par le quintet vocal Apollo 5. Il interprète une version assez touchante de la Divine Liturgie de Saint Jean Chrysostome, qui est en fait la messe des églises orthodoxes. L'Américain Alexander Pierce Hill en a fait une toute nouvelle mise en musique qui reflète la richesse du texte et ça demeure facile à chanter, semble-t-il. Le compositeur propose ici la version anglaise du texte. On en écoute deux extraits.

Nous entendions deux pièces tirées de l'album « Draw Near » du quintet vocal Apollo 5. Et mine de rien, ces notes célestes nous emmènent « Draw Near » très proche de la fin de toute une musique. J'espère que nos choix musicaux vous ont plu tout au long de ces deux heures. Je remercie l'équipe de l'émission, aux choix musicaux et à la réalisation Guylaine Picard, à la console, devant moi, Alex Leclerc, et Pierre-Olivier Allary à la recherche. Je m'appelle Marie-Christine Trottier. Si vous avez envie de m'écrire un petit mot, l'adresse est toujours la même et vous pouvez aussi, malgré l'heure tardive, aller sur la page audio et retrouver la page de l'émission Toute une musique. Vous y inscrivez votre note sur la petite bulle de conversation. Là-dessus, bonne nuit, adieu les soucis, à lundi.

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L'Ave Verum de Camille Saint-Saëns en guise de bonjour en ce dimanche matin. La version était celle des petits chanteurs du Mont-Royal, dirigée par le regretté Gilbert Patenaud, qui a été à la tête de l'ensemble entre 1978 et 2016. Les petits chanteurs du Mont-Royal qui soulignent leurs 70 ans en 2026. Les voici à nouveau, cette fois avec la messe en do de l'Italien Antonio Lotti. Je m'appelle Daniel Vincent. Bienvenue à De tout cœur avec vous.

Par les petits chanteurs du Mont-Royal. Sous la baguette de Gilbert Patnaud, à l'instant, c'était la messe en do du compositeur italien de l'époque baroque, Antonio Lotti. J'espère que ça vous a plu. Si vous avez envie de m'écrire pour partager avec moi vos impressions ou peut-être, pourquoi pas, vos demandes spéciales ou vos suggestions musicales, faut pas hésiter. L'adresse de tout cœur, en un seul mot, @radio-canada.ca. Après Saint-Saëns et Lotti, c'est avec la musique de Gabriel Fauré maintenant que nous allons poursuivre avec trois pièces interprétées magnifiquement par le chœur du New College d'Oxford, accompagné par les instrumentistes de l'ensemble Capricorne.

Le chœur du New College d'Oxford et les instrumentistes de l'ensemble Capricorne et la musique de Gabriel Fauré. C'est avec la musique d'un autre compositeur français que j'aimerais poursuivre maintenant, celle de Jean-Philippe Rameau, qui a composé quelques motets du temps où il était organiste avant d'arriver à Paris en 1723. De ces motets, seulement des fragments ou des partitions attribuées, entre guillemets, sont parvenues jusqu'à nous, à l'exception de trois motets complets. Deus Noster Refugium, In Convertendo et celui que j'aimerais écouter avec vous maintenant, Quam Dilecta. Une musique de jeunesse relativement peu connue de Jean-Philippe Rameau qui tente alors de faire sa place comme compositeur. Avec la soprano Suzanne Gary, le haut de contre Henri Ledroit, le ténor Guy Demey et la basse Peter Coy. Voici le chœur et l'orchestre de la Chapelle Royale placé sous la direction de Philippe Hervègue et le motet Quam Dilecta de Jean-Philippe Rameau.

Le motet Quam Dilecta du compositeur Jean-Philippe Rameau, avec la soprano Suzanne Gary, le haut-contre Henri Ledroit, le ténor Guy Demé et la basse Peter Coy. Le chœur et l'orchestre de la Chapelle Royale étaient placés sous la direction de Philippe Hervaig. On connaît le compositeur Anton Bruckner beaucoup pour ses symphonies, et pourtant il nous a aussi laissé un catalogue d'œuvres chorales plutôt impressionnant, en tout plus d'une centaine de compositions, qu'elles soient religieuses ou profanes. En voici une belle sélection par le chœur de la radio MDR de Leipzig, placée sous la direction du chef Philippe Hamann.

Par le cœur de la radio MDR de Leipzig, la Staatskapelle de Dresde, dirigée par Willy Boskowski, c'était trois des quatre parties chantées de la musique de scène Rosamund, Deutsch 797 de Franz Schubert. Une musique composée par Schubert pour la pièce Rosamund, princesse de Chypre d'Elmina von Chesey. Pour se rendre à la fin de notre rendez-vous de ce matin, voici les Sea Pictures, opus 37 d'Edouard Elgar. Des mélodies composées à l'origine pour contralto et orchestre par Elgar, qu'il termine pendant l'été 1899. Des mélodies qui ont comme thème principal la mer et qui empruntent leurs textes chacune à des auteurs différents. La composition date de la même époque que ces variations Enigma. D'ailleurs, Elgar a repris le thème musical de Nimrod dans la troisième mélodie. La version que j'ai pour vous est celle de l'orchestre de chambre anglais, accompagné du chœur Rodolphus. C'est Kenneth Woods qui assure la direction.

Le chœur Ife Giolini et son chef Robert Hollingworth et la musique d'Andrea Gabrielli. C'est ainsi que se termine notre émission de cette semaine. J'espère que ça vous a plu autant qu'à moi. Merci à Claire Boisvert au choix musical et à la réalisation. Si vous avez envie de m'écrire, que ce soit pour me dire bonjour ou encore pour m'envoyer vos suggestions, surtout n'hésitez pas. Ça me fait toujours plaisir de vous lire. L'adresse de tout cœur, en un seul mot, @radio-canada.ca. Restez avec nous, je vous promets encore tout plein de bien belles musiques. Je m'appelle Daniel Vincent, je vous souhaite une très belle semaine et on se retrouve bientôt sur Ici Musique Classique.

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1: Salutations à tous. C'est vraiment une grâce que celle de vous retrouver ce matin à l'émission À chacun s'amuse sur Ici Musique Classique. Vraiment, ça me fait plaisir. Julie Daou avec vous. Peu importe à qui je parle, on dirait qu'il y a un constat qui reste sensiblement le même. La musique, c'est une sorte de refuge. Et ça vaut pour tous les styles. C'est comme une bulle qu'on se crée, qui peut soit nous donner une pause pendant les temps troublants, ou nous permettre de sortir ce qu'on a à sortir de tristesse, de rage, de frustration, de bonheur, d'exaltation. Je pourrais continuer comme ça longtemps. C'est une sorte de zone qui nous appartient, où on est libre. Un espace gratuit qu'on peut habiter pas mal n'importe où. Je me rappelle, il n'y a pas longtemps, j'étais dans le métro à l'heure de pointe, puis je sais pas, j'ai ressenti une petite anxiété, j'appréhendais un événement un peu difficile, et j'ai juste mis mes écouteurs, et là, comme ça, j'ai été instantanément apaisée, même si j'étais entourée de plein de gens. C'est assez fabuleux. Et c'est pour ça que je savoure le privilège de partager ce moment-là avec vous aujourd'hui, qu'on commence à l'instant avec la suite pour clavecin BWV 806 de Bach par Murray Perraillard.

Enrico Gatti dirigeait l'ensemble Aurora dans la sonate en trio pour deux violons et basse continue opus 3 numéro 6 de Corelli. Julie Daou avec vous sur ICI Musique Classique, vous écoutez À Chacun s'amuse. Il y a des créateurs qui ont été un peu oubliés parce qu'en fait leur talent d'interprète a comme supplanté le reste. C'est le cas de František Benda. C'est un des violonistes qui était les plus appréciés de son époque, là, et il devait sa réputation au fait que son jeu était très raffiné, mais aussi parce qu'il ne jouait pas faux. Et là, il faut se rappeler que dans ce temps-là, les instruments se désaccordaient souvent plus rapidement qu'aujourd'hui. Ils étaient un peu moins bien préservés, si on veut, des conditions extérieures. Mais lui semblait être à l'épreuve de ça. On décrivait son timbre comme l'un des plus beaux, pleins, agréables qui soient. Charles Burney, musicologue du 18e siècle, le décrivait comme suit. Son style est tellement chantant que l'on en rencontre guère dans ses compositions de passages qui ne soient pas à la portée d'une voix humaine. C'est un interprète si sensible, si émouvant dans ses adagios que plusieurs grands musiciens m'ont affirmé qu'il leur arrache souvent des larmes. Et là, ce monsieur-là était autodidacte en plus. Donc, la musique qu'il a écrite pour son instrument était à la hauteur de son talent et de son élégance aussi. C'est ce qu'on constate dans ce qui suit, la sonate pour violon et basse continue en fa majeur qu'on écoute par Anton Steck et Christian Rieger.

certaines sont trop autoritaires, d'autres contrôlantes. Il y a celles qui sont toujours là, à l'écoute, aimantes, généreuses. Celles qui font à manger ou qui gâtent par des petites attentions continues. Des mamans, il y en a tout plein, mais la mienne, c'est quelque chose. C'est pas pour me vanter, mais c'est pas mal moi qui en la meilleure. Qui sait comment aimer, comment accueillir, comment être présente pour moi, pour ses petits-enfants, qui est une créatrice extraordinaire, une faiseuse de bonheur aussi, qui fait d'une panne d'électricité une fête, qui a une présence soutenue, mais sans jamais être trop insistante, qui se préoccupe juste un peu trop de tout parce que, ben, c'est une mère, qui est la fan numéro un de tous ceux qu'elle aime, qui saisit les petites inflexions de voix qui cachent une tristesse et ouvre ses bras, qui prépare les meilleures soupes de l'univers pour ne nommer que ça. Bref, ma maman, la plus merveilleuse de toute la Terre. J'avais envie de lui dire tout ça parce que j'ai pas le talent musical de Augustin Barrios Mangoré qu'on entendait ici sous les doigts de Cristiano Porquedou et qui jouait « Ami Madre ». C'est Julie Daou qui vous tient compagnie à l'émission « À chacun s'amuse » sur ICI Musique Classique. Changement de cap, direction Schumann et son quintette pour piano et cordes opus 44, un vent d'allégresse et de chaleur, gracieuseté de Life of Hansness et du quatuor Artemis.

Life of Hans Nest et le quatuor Artemis jouait le quintet pour piano et cordes opus 44 de Schumann. Julie Daou, microphone d'ici, musique classique, vous voulez nous écrire, c'est tellement facile et on adore avoir de vos nouvelles. À chacun s'amuse, @radio-canada.ca ou encore, il y a toujours la bulle de conversation que vous trouvez sur l'application Radio-Canada Audio. Une jeune fille, gracieusement, se penche pour ramasser de l'herbe dans le pâturage. Les gouttelettes de rosée répandues brillent comme des perles. Hélas, vains sont ses efforts, et des larmes coulent sur ses jolies joues. Mais elle chasse vite son chagrin quand elle aperçoit une rose. « Fleur, ô jolie fleur, tu vas orner ma chevelure. Cueillie un jour d'hiver, je me fane de suite. Cueillie un jour d'été, mes pétales tombe à tes pieds. Cueillis un jour d'hiver, je me fane de suite. Cueillis un jour de printemps, enfant, rose n'a pas son pareil. » C'est un texte sur lequel Dvorak a mis une musique. La rose sauvage, qu'on écoute à l'instant par le chœur de chambre de Prague et Marianne Lapsansky, piano.

De Charles-Valentin Alcan, c'était la sonatine pour piano op. 61 par Marc-André Hamelin. C'est Julie Daou qui vous tient compagnie à l'émission À chacun s'amuse. Il y a des cadeaux qu'on s'offre dans la vie qui sont extraordinaires, cohérents et tellement pleins de sens. Le violoniste James Ennis a eu l'idée d'enregistrer un disque avec les concertos de Mozart pour de très très bonnes raisons. Il se trouve que sa date de naissance, le 27 janvier, c'est la même que celle de notre cher Amadeus. Et quand il a eu 30 ans, il a réalisé que ça coïncidait, en plus, avec le 250e anniversaire du compositeur. Alors, il s'est dit, là, je vais concrétiser mon rêve, c'est une occasion idéale. Il a joué Mozart avec les plus grands ensembles de la planète et les plus grands chefs. Mais là, pour compléter les festivités, il a décidé d'assurer lui-même la direction. Et en discutant avec des copains, quand ils se questionnaient sur l'ensemble à choisir, ils lui ont dit « Mais ce serait encore mieux si tu rassemblais tes interprètes préférés au monde. » Et c'est ça qu'il a fait. Alors, on peut juste imaginer à quel point il a été heureux tout au long du travail. Et ce bonheur-là s'entend à chacune des notes qu'il joue et il nous en fait profiter, entre autres avec ce concerto pour violon numéro 2.

L'orchestre Mozart Anniversary était dirigé par James Ennis, qui jouait aussi ce deuxième concerto pour violon de Mozart. Quelle magnifique lumière pour poursuivre notre journée. À chacun s'amuse est une émission conçue avec brio et intelligence par Pierre-Olivier Allary à la réalisation et Mathilde Legault aux choix musicaux. Quant à nous, j'espère qu'on va pouvoir se retrouver très bientôt. C'est Julie Daou qui vous accompagnait, toujours avec énormément de plaisir. J'espère qu'on remet ça tout bientôt. On se dit en attendant, ben passez une très belle journée et prenez bien soin de vous.

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Bonjour à vous, chers amis mélomanes. J'espère que vous allez bien. Je m'appelle François Lemay. Vous êtes sur Ici Musique et on commence ce matin avec Félix Mendelssohn, homme d'une intelligence exceptionnelle et d'un talent quand même assez extraordinaire. Il excellait comme peintre, poète, athlète, linguiste et musicien. À part pour ce qui est de poète, athlète, linguiste, musicien et peintre, il me ressemblait beaucoup. Voici le mouvement lent de son trio Opus 49. Bienvenue quand le jour se lève.

La pierrette sautillante et délicate de la compositrice française Cécile Chaminade. Au piano, Stephen Hoff. Tout ça nous mène vers les informations d'ici musique. Je m'appelle François Lemieux. On se retrouve juste après.

Bonjour, ici Greta Juris. Le premier ministre Mark Carney assure que les négociations commerciales avec les États-Unis se poursuivent. Il a été interrogé hier sur la question à la suite d'une réunion avec l'ensemble des premiers ministres des provinces et territoires à l'île du Prince-Édouard. Mark Carney n'a pas précisé toutefois si le Canada répondrait à la menace de Donald Trump d'imposer des tarifs de 50% sur une variété de produits canadiens.

0: mais il a affirmé qu'Ottawa a encore des cartes dans son jeu. Entre-temps, des provinces maritimes envisagent la création d'un nouvel opérateur du réseau électrique pour l'ensemble de la région. Le Nouveau-Brunswick, la Nouvelle-Écosse et l'île du Prince-Édouard ont signé un protocole d'entente en matière d'énergie cette semaine dans lequel cette idée est évoquée. Par ailleurs, l'administration Trump a annoncé qu'elle allait reconduire ses droits de douane d'environ 10% sur les exportations de plusieurs pays, dont le Canada. Ces tarifs remplaceront ceux arrivés à échéance ce matin. La Maison-Blanche cherche à remplacer ainsi de façon permanente les droits de douane invalidés par la Cour suprême il y a 5 mois, en accusant cette fois-ci les pays de ne pas suffisamment lutter contre le travail forcé. Et en terminant, l'escalade s'accélère au Moyen-Orient où les rebelles houthis du Yémen, des alliés de l'Iran, revendiquent des attaques contre 2 pétroliers saoudiens en mer Rouge. Ces tensions menacent encore davantage l'approvisionnement mondial en hydrocarbures. Le secrétaire général de l'ONU, Antonio Guterres, affirme que la situation au Moyen-Orient est hors de contrôle et lance un appel à la retenue. Et voilà, c'était les informations de Radio-Canada. Bonne journée.
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3: Et il est 5h32, 6h32 dans les Maritimes. Bonjour, bonjour, je m'appelle François Lemay. Sur Ici Musique, c'est quand le jour se lève.

Mozart, maintenant. On va entendre la sonate pour violon et piano Köchel 378 de Mozart, interprétée par Renaud Capuçon et Kit Armstrong.

C'était le final du concerto Köchel 413 de Mozart, tel qu'interprété par Janina Fialkowska et les chambristes du Canada. Ça nous mène à 6h, à 7h dans les Maritimes. Je m'appelle François Lemay et sur Ici Musique, c'est quand le jour se lève. On va entendre maintenant la violoncelliste Elinor Frey. On va écouter un concerto tiré de son album Deux concertos italiens, qu'elle interprète ce concerto sur un violoncelle piccolo, qui est l'instrument le plus aigu de la famille des violoncelles. Voici le concerto pour violoncelle Rium 414 de Vivaldi, avec des couleurs et une écriture vraiment particulière. C'est Elinor Frey et ses complices de l'ensemble Rosa Barocca, dirigé par Claude Lapalme, un enregistrement réalisé au Centre Rosa de Calgary, en Alberta.

Le concerto pour violoncelle Rium 414 de Vivaldi, c'était Elinor Frey et ses complices de l'ensemble Rosa Barocca, dirigé par Claude Lapalme. Enregistrement réalisé au Centre Rosa de Calgary en Alberta, paru chez Analecta. C'est vraiment, sincèrement, un très beau disque baroque. On y va maintenant avec le trio Opus 12 de Johann Nepomuk Hummel, tel qu'interprété par le trio Beaux-Arts.

Le trio à plus 12 de Johann Nepomuk Hummel, c'était le trio Beaux-Arts qui nous mène aux informations d'ici musique. Moi, je m'appelle François Lemay. Donnez-moi de vos nouvelles, ça me fait toujours plaisir. Quand le jour, @radiotradeunioncanada.ca.

Bonjour, ici Greta Juris. La saga tarifaire de Donald Trump se poursuit. Le président américain a annoncé hier un régime de droits de douane qui varie de 10 à 12,5% sur les exportations de quelque 60 pays, dont le Canada. Ces surtaxes remplacent celles qui arriveront à échéance cette nuit. La Maison-Blanche cherche à remplacer ainsi de façon permanente les droits de douane invalidés par la Cour suprême américaine il y a 5 mois, en accusant cette fois-ci les pays de ne pas suffisamment lutter contre le travail forcé. Ces tarifs devrait s'appliquer aux marchandises qui ne sont pas conformes à l'accord Canada-États-Unis-Mexique. Pendant ce temps, Mark Carney veut laisser une chance à la négociation avec Washington afin de régler les différends commerciaux avec les États-Unis. Le premier ministre canadien réitère en même temps l'importance de l'unité canadienne face aux menaces de Donald Trump. Hier, à Charlottetown, Mark Carney a aussi invité ses homologues des provinces et des territoires à diversifier leurs marchés d'exportation. La France et l'Espagne se

0: tourne vers l'Union européenne pour réclamer l'aide d'autres pays afin de lutter contre les violents incendies de forêt. Madrid, qui a déjà déclaré l'état d'urgence nationale hier, pourra compter sur l'envoi de 2 canadairs grecs. La France, quant à elle, espère l'envoi de 2 canadairs croates et de 2 hélicoptères tchèques et slovaques, entre autres. Et à 3 jours de l'ouverture officielle du pont Gordie Howe qui relie Windsor et Détroit, des festivités sont prévues ce matin, mais seulement de ce côté-ci de la frontière. En réaction aux nouvelles menaces tarifaires de l'administration Trump, le Canada a décidé de procéder à une cérémonie d'inauguration du pont sans les États-Unis. Et voilà, c'était les informations de Radio-Canada. Excellente journée.
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1: Il est 6h32, 7h32 dans les Maritimes. Bonjour, rebonjour, je m'appelle François Lemay et merci beaucoup d'écouter Quand le jour se lève.

Toujours beau, toujours agréable, l'air sur la corde de sol de la suite BWV 1068 de Jean-Sébastien Bach. On va entendre maintenant la musique d'un contemporain de Bach, Jan Dismas Zelenka. C'est un compositeur bohémien de l'époque baroque qui a composé plusieurs œuvres originales en mettant en vedette des instruments à vent, notamment dans cette sonate en fa majeur pour du hautbois, basson et basse continue, qu'on écoute interprétée ici par l'ensemble Zéphiro.

L'ensemble Zéphiro, qui interprétait la sonate en fa majeur de Jan Dismas Zelenka. Voici maintenant un autre compositeur, quand même, disons-le, assez inventif, Carl Philipp Emanuel Bach.

Troulsmork et les violons du roi, dirigés par Bernard Labadie, dans un concerto de Carl Philipp, Emmanuel Bach, et dans quelques instants, la seule et unique et irremplaçable Geneviève Venn sera là pour vous faire déjeuner en paix. Moi, je m'appelle François Lemay. Quand le jour se lève, se poursuit sur Ici Musique Classique. Je vous y attends.

va entendre maintenant le quatuor opus 74 de Beethoven, le dixième de ses quatuors à cordes qu'on appelle le quatuor les harpes. Pourquoi? Ben, à cause des pizzicati au premier mouvement. C'est une œuvre majeure du répertoire de musique de chambre que voici ici interprétée par le quatuor Saguenay.

Le Quatuor Saguenay qui interprétait le Quatuor Les Harpes, l'opus 74 de Beethoven, qui porte ce nom parce qu'on entend des pizzicati au premier mouvement. Maintenant, je vous propose de découvrir Franz Joseph Clément, violoniste et grand ami de Beethoven. Déjà, hein, on lui fait confiance. C'est à lui que Beethoven va demander de jouer pour la première fois, de faire la création de son concerto pour violon. On raconte que Franz Joseph Clément était non seulement un virtuose, mais c'était aussi un acrobate du violon. Et il amusait aussi parfois son public en jouant de son violon à l'envers, tête bêche. Donc, c'est un genre de Jimi Hendrix, finalement. Il avait aussi une mémoire musicale instantanée et il pouvait reproduire une œuvre entière après l'avoir entendue une seule fois. Franz Joseph Clément était aussi compositeur. Il a développé ça en autodidacte. Alors, on va écouter le concerto pour violon en ré majeur de Franz Joseph Clément. Il est interprété par Myriam Kontzen et l'Orchestre symphonique de la WDR, dirigé par Reinhard Goebel.

Le concerto pour violon en ré majeur de Franz Joseph Clément, interprété par Myriam Konzen et l'Orchestre symphonique de la WDR, qui était dirigé ici par Reinhard Goebel. Je m'appelle François Lemay, ça me fait vraiment plaisir de vous accompagner sur ICI Musique Classique, et ça me fait plaisir aussi de vous dire que vous pouvez consulter la liste complète des musiques diffusées sur Radio-Canada Audio.

On ne l'entend pas souvent dans ce répertoire, Martha Argerich et son ami Micha Maïski, dans une sonate de Jean-Sébastien Bach. Camille Saint-Saëns maintenant, qui adorait Bach, comme tout le monde, même pas original, tout le monde aime Bach. Il a transcrit et arrangé plusieurs de ses œuvres pour ses élèves. Saint-Saëns s'est aussi inspiré de Bach, Jean-Sébastien, pour son deuxième concerto pour piano en sol mineur. Il commence avec une longue improvisation à la manière des toccates pour orgue du grand maître de Leipzig, le pianiste Alexandre Kantorov, qui est accompagné par la Sinfonietta Tapiola, dirigée par Jean-Jacques Kantorov.

Deux mouvements du concerto pour piano numéro 2, opus 22 de Camille Saint-Saëns. Alexandre Kantorov était accompagné par la Sinfonietta Tapiola, dirigée par son père Jean-Jacques Kantorov. Et dans quelques instants, non, ce n'est pas la mère de Julie Daou qui anime, mais c'est bel et bien elle qui sera là pour À chacun s'amuse. Ce récit musique classique, c'est François Lemay qui vous parle. On devrait faire ça une journée spéciale où on demande aux parents des animateurs de venir. Ah non, vous voulez pas entendre ça. Merci d'être là. On fait ça demain, quand le jour se lève.

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1: Salutations à tous. C'est vraiment une grâce que celle de vous retrouver ce matin à l'émission À chacun s'amuse sur Ici Musique Classique. Vraiment, ça me fait plaisir. Julie Daou avec vous. Peu importe à qui je parle, on dirait qu'il y a un constat qui reste sensiblement le même. La musique, c'est une sorte de refuge. Et ça, ça vaut pour tous les styles. C'est comme une bulle qu'on se crée, qui peut soit nous donner une pause pendant les temps troublants, ou nous permettre de sortir ce qu'on a à sortir de tristesse, de rage, de frustration, de bonheur, d'exaltation. Je pourrais continuer comme ça longtemps. C'est une sorte de zone qui nous appartient, où on est libre. Un espace gratuit qu'on peut habiter pas mal n'importe où. Je me rappelle, il n'y a pas longtemps, j'étais dans le métro à l'heure de pointe, puis je ne sais pas, j'ai ressenti une petite anxiété, j'appréhendais un événement un peu difficile, et j'ai juste mis mes écouteurs, et là, comme ça, j'ai été instantanément apaisée, même si j'étais entourée de plein de gens. C'est assez fabuleux. Et c'est pour ça que je savoure le privilège de partager ce moment-là avec vous aujourd'hui, qu'on commence à l'instant avec la suite pour clavecin BWV 806 de Bach par Murray Perraillard.

Enrico Gatti dirigeait l'ensemble Aurora dans la sonate en trio pour deux violons et basse continue opus 3 numéro 6 de Corelli. Julie Daou avec vous sur ICI Musique Classique, vous écoutez À Chacun s'amuse. Il y a des créateurs qui ont été un peu oubliés parce qu'en fait leur talent d'interprète a comme supplanté le reste. C'est le cas de František Benda. C'est un des violonistes qui était les plus appréciés de son époque. Et il devait sa réputation au fait que son jeu était très raffiné, mais aussi parce qu'il ne jouait pas faux. Et là, il faut se rappeler que dans ce temps-là, les instruments se désaccordaient souvent plus rapidement qu'aujourd'hui. Ils étaient un peu moins bien préservés, si on veut, des conditions extérieures. Mais lui semblait être à l'épreuve de ça. On décrivait son timbre comme l'un des plus beaux, pleins, agréables qui soient. Charles Burney, musicologue du 18e siècle, le décrivait comme suit. Son style est tellement chantant que l'on en rencontre guère dans ses compositions de passages qui ne soient pas à la portée d'une voix humaine. C'est un interprète si sensible, si émouvant dans ses adagios que plusieurs grands musiciens m'ont affirmé qu'il leur arrache souvent des larmes. Et là, ce monsieur-là était autodidacte en plus. Donc, la musique qu'il a écrite pour son instrument était à la hauteur de son talent et de son élégance aussi. C'est ce qu'on constate dans ce qui suit, la sonate pour violon et basse continue en fa majeur qu'on écoute par Anton Steck

Certaines sont trop autoritaires, d'autres contrôlantes. Il y a celles qui sont toujours là, à l'écoute, aimantes, généreuses. Celles qui font à manger ou qui gâtent par des petites attentions continues. Des mamans, il y en a tout plein, mais la mienne, c'est quelque chose. C'est pas pour me vanter, mais c'est pas mal moi qui ai la meilleure. Qui sait comment aimer, comment accueillir, comment être présente pour moi, pour ses petits-enfants, qui est une créatrice extraordinaire, une faiseuse de bonheur aussi, qui fait d'une panne d'électricité une fête, qui a une présence soutenue, mais sans jamais être trop insistante, qui se préoccupe juste un peu trop de tout parce que, ben, c'est une mère, qui est la fan numéro un de tous ceux qu'elle aime, qui saisit les petites inflexions de voix qui cachent une tristesse et ouvre ses bras, qui prépare les meilleures soupes de l'univers pour ne nommer que ça. Bref, ma maman, la plus merveilleuse de toute la Terre. J'avais envie de lui dire tout ça parce que j'ai pas le talent musical de Augustin Barrios Mangoré qu'on entendait ici sous les doigts de Cristiano Porquedou et qui jouait « Ami Madre ». C'est Julie Daou qui vous tient compagnie à l'émission « À chacun s'amuse » sur ICI Musique Classique. Changement de cap, direction Schumann et son quintet pour piano et cordes opus 44, un vent d'allégresse et de chaleur, gracieuseté de Life of Hansness et du quatuor Artemis.

Life of the Ants Nest et le quatuor Artemis jouait le quintet pour piano et cordes opus 44 de Schumann. Julie Daou, microphone d'ici, musique classique, vous voulez nous écrire, c'est tellement facile et on adore avoir de vos nouvelles. À chacun s'amuse, @radio-canada.ca ou encore, il y a toujours la bulle de conversation que vous trouvez sur l'application Radio-Canada Audio. Une jeune fille, gracieusement, se penche pour ramasser de l'herbe dans le pâturage. Les gouttelettes de rosée répandues brillent comme des perles. Hélas, vains sont ses efforts, et des larmes coulent sur ses jolies joues. Mais elle chasse vite son chagrin quand elle aperçoit une rose. « Fleur, ô jolie fleur, tu vas orner ma chevelure. Cueillie un jour d'hiver, je me fane de suite. Cueillie un jour d'été, mes pétales tombent à tes pieds. Cueillis un jour d'hiver, je me fane de suite, cueillis un jour de printemps. Enfant, rose n'a pas son pareil. » C'est un texte sur lequel Dvorak a mis une musique, La Rose Sauvage, qu'on écoute à l'instant par le chœur de chambre de Prague et Marianne Lapsansky, piano.

De Charles-Valentin Alcan, c'était la sonatine pour piano opus 61 par Marc-André Hamelin. C'est Julie Daou qui vous tient compagnie à l'émission À chacun s'amuse. Il y a des cadeaux qu'on s'offre dans la vie qui sont extraordinaires, cohérents et tellement pleins de sens. Le violoniste James Ennis a eu l'idée d'enregistrer un disque avec les concertos de Mozart pour de très très bonnes raisons. Il se trouve que sa date de naissance, le 27 janvier, c'est la même que celle de notre cher Amadeus. Et quand il a eu 30 ans, il a réalisé que ça coïncidait, en plus, avec le 250e anniversaire du compositeur. Alors, il s'est dit, là, je vais concrétiser mon rêve, c'est une occasion idéale. Il a joué Mozart avec les plus grands ensembles de la planète et les plus grands chefs. Mais là, pour compléter les festivités, il a décidé d'assurer lui-même la direction. Et en discutant avec des copains, quand ils se questionnaient sur l'ensemble à choisir, ils lui ont dit « Mais ce serait encore mieux si tu rassemblais tes interprètes préférés au monde. » Et c'est ça qu'il a fait. Alors, on peut juste imaginer à quel point il a été heureux tout au long du travail. Et ce bonheur-là s'entend à chacune des notes qu'il joue et il nous en fait profiter, entre autres avec ce concerto pour violon numéro 2.

L'orchestre Mozart Anniversary était dirigé par James Ennis, qui jouait aussi ce deuxième concerto pour violon de Mozart. Quelle magnifique lumière pour poursuivre notre journée. À chacun sa muse est une émission conçue avec brio et intelligence par Pierre-Olivier Allary à la réalisation et Mathilde Legault aux choix musicaux. Quant à nous, j'espère qu'on va pouvoir se retrouver très bientôt. C'est Julie Daou qui vous accompagnait, toujours avec énormément de plaisir. J'espère qu'on remet ça tout bientôt. On se dit en attendant, ben, passez une très belle journée et prenez bien soin de vous.

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Sérénade, Deutsch 957 de Franz Schubert. Mélodie pour voix et piano à l'origine, c'est l'une de ses toutes dernières compositions, écrite en octobre 1828, quelques semaines avant sa mort, à 31 ans. On l'écoutait ici dans la belle transcription pour piano de Franz Liszt et dans la très belle interprétation également de Murray Peraya. Bonjour tout le monde, c'est l'heure de votre table d'harmonie quotidienne. Merci d'être à l'écoute. Frédéric Trudel au microphone. Je vous propose de passer toute notre première heure en compagnie de Murray Peraya, pianiste admirable au service de la musique depuis maintenant plus d'un demi-siècle, pénétrant interprète de Bach, de Mozart, de Beethoven, de Schumann et de Félix Mendelssohn.

Quelques romances sans paroles de Felix Mendelssohn sous les doigts enchantés de Murray Peraya, enregistrement réalisé à Londres en décembre 1998. On garde Murray Peraya avec nous, on y ajoute maintenant les musiciens du English Chamber Orchestra, extrait de leur essentiel intégral des 27 concertos pour piano de Mozart, un incontournable vraiment de la discographie de Peraya et même de toute la discographie consacrée aux concertos de Mozart, des enregistrements réalisés de 1977 à 1984. Murray Peraya, lumineux, au sommet de son art. On l'écoute jouer et diriger le concerto pour piano numéro 26 en ré majeur, dit du couronnement.

Concerto pour piano numéro 26, dit du couronnement de Wolfgang Amadeus Mozart. Murray Piraya était au piano et à la direction du English Chamber Orchestra, enregistrement qui remonte à 1984, une production de la maison Sony. On s'embarque maintenant pour un grand périple. Je vous propose d'écouter en entier le 15e et avant-dernier quatuor à cordes de Beethoven, le fameux opus 132. Composé entre décembre 1824 et août 1825, c'est le Beethoven dernière manière, prospectif, déroutant, plein de questionnements, plein de contrastes. C'est également son quatuor à cordes le plus long. Certaines versions durent tout près de 45 minutes. Son troisième mouvement, l'Adagio, à lui seul, dure un bon quart d'heure, jusqu'à 20 minutes même, dépendant des interprétations. Et c'est assurément l'un des plus beaux, des plus bouleversants mouvements lents de toute la littérature beethovenienne. Il porte l'épigraphe suivante, chant de reconnaissance offert à la divinité par un convalescent. On sait que Beethoven était tombé gravement malade au printemps 1825 et avait dû interrompre momentanément la composition de ce 15e quatuor. On l'écoute superbement jouer ici par les membres du Quartetto Casals.

Quatuor à cordes numéro 15, opus 132 de Beethoven, interprété par les musiciens du Quartetto Casals, extrait du volume 2 de leur intégrale des quatuors de Beethoven, paru chez Harmonia Mundi. Il a été enregistré à Berlin au printemps 2018. On va clore cette émission en douceur. On écoute le harpiste québécois Antoine Mallette-Chénier, extrait de son très bel album Consolation, des musiques de Robert Schumann, de Michael Glinka, ainsi que du harpiste et compositeur belge Alphonse Hasselmans.

Rêverie, opus 26 du harpiste et compositeur belge Alphonse Hasselmans. Antoine Mallet-Chénier était à la harpe, extrait de son album Consolation, enregistré à l'église Saint-Benoît à Mirabel en avril 2022, disque de la maison québécoise Atma Classique. C'est déjà l'heure des au revoir. Un grand plaisir de vous avoir accompagné aujourd'hui. On se retrouve demain, même heure, même poste. D'ici là, à toutes et à tous, très belle fin de journée et merci d'avoir été là.

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1: Bienvenue à l'heure d'été de Toute une musique, à votre radio.

Musicale, Marie-Christine Trottier. Bon, je sais qu'il est tard, mais vous savez, il n'y a pas d'heure hein, pour la jolie musique. Voici une mélodie matinale, très enjouée, lumineuse et optimiste, qui évoque l'éveil et la fraîcheur d'un beau matin ensoleillé.

Chanson de matin, c'est le titre très descriptif d'Édouard Elgar, joué par le Bournemouth Sinfonietta. C'est vrai que cette musique est lumineuse et ensoleillée. Quand le soleil se pointe au Royaume-Uni, croyez-moi, les compositeurs se dépêchent de s'en inspirer. On va retourner à la nuit, ou du moins dans un rêve. C'est le titre du trio pour piano et cordes de Marie-Jaëlle, une compositrice brillante qui, au moment où elle était en pleine gloire, a refusé le jeu social. J'aime cette expression, jeu social. Elle a choisi de prendre ses distances, de s'isoler. Elle a tranché de manière définitive le conflit de l'être et du paraître, au profit d'une recherche intérieure fondée exclusivement sur l'idée du beau. Elle a cherché à progresser plutôt qu'à plaire. Ce sont ses notes retrouvées qui nous apprennent ceci. Dès l'âge de 26 ans, elle savait qu'une vie à l'écart lui serait plus épanouissante.

La violoniste Manon Galli, au violoncelle Héloïse Luzzatti et au piano Célia Onetto Ben Saïd. Ces trois musiciennes interprétaient Dans un rêve de Marie Jaël et cet extrait d'un album consacré à la musique de chambre de cette compositrice. Les illustrations sur l'album sont vraiment jolies. Elles racontent la vie de la compositrice française éprise de liberté et de quiétude. Elles sont l'œuvre de Lorraine Guédon. Du violoncelle maintenant avec le grand interprète Stephen Isserlis. Accompagné par John Elliott Gardiner et l'Orchestre de Chambre d'Europe, son album est une référence pour les grandes œuvres romantiques pour violoncelle. Isserlis joue ici le morceau capricieux, le Pezzo Capriccioso pour violoncelle et orchestre de Tchaïkovski.

quand on parle d'une virtuosité acrobatique, eh bien, c'est exactement ça, ce pezzo capriccioso de Tchaïkovski, avec le violoncelliste Steven Isserlis et l'Orchestre de Chambre d'Europe, direction John Elliott Gardner. De plus en plus, on entend le pianoforte dans les œuvres classiques, un instrument très tendance en ce moment. De grands interprètes abordent cet instrument avec beaucoup de grâce et de doigté, de sorte que sa sonorité nous est moins farouche, moins rude. Pensons ici à la pianiste Elisabeth Pion qui en joue avec tellement de musicalité. Nous, ce qu'on va entendre maintenant, c'est avec Cédric Tiberghien. Il utilise cet instrument pour accompagner la violoniste Alina Ibrahimova. La musicienne collabore avec lui pour l'enregistrement de son intégrale des sonates pour violon de Beethoven. Ibrahimova expliquait récemment à Gramophone qu'ils les ont enregistrées en studio, elle sur corde de boyau et lui avec un piano forte. La violoniste dit qu'elle a l'impression d'être plus libre. Elle n'a pas à s'inquiéter d'être couverte par un énorme piano Steinway qui ne l'enterre pas. Avec un piano forte, tout semble tellement naturel, tout s'équilibre si facilement. Voici un extrait de leur nouvelle intégrale, les deux musiciens interprètes de Beethoven, la sonate pour violon et piano, opus 12, numéro 3.

vraiment le son du piano forte s'apprivoise très facilement avec Cédric Tiberghien qui accompagnait ici la violoniste Alina Ibrahimova. Et puis pendant ce temps, Christopher Palametta, lui, il est un spécialiste des hautbois anciens. Ce Montréalais mène aujourd'hui une carrière internationale remarquable. Il compte près de 90 albums. Avec l'ensemble Noturna qu'il fondait en 2006, Palametta fait revivre de nombreuses œuvres oubliées. Celles que l'on écoute maintenant figurent sur l'album Le hautbois révolutionnaire. Alors nous entrons avec lui dans l'effervescence musicale de la fin du 18e siècle, alors que le hautbois devient une voix expressive, capable de rivaliser avec les cordes. Un hautbois exceptionnel fabriqué vers 1785 par le facteur parisien Christophe Deluce, c'est ce que nous entendrons, un instrument idéal pour interpréter le quatuor pour hautbois en mi mineur de Jacques-Christian-Michel Widerker, une œuvre ici enregistrée pour la toute première fois.

Le hautboïste Christopher Palametta et son ensemble Nocturna jouaient le quatuor pour hautbois de Jacques-Christian Michel Widerker. Une musique, je vous le disais, que nous venons d'entendre pour la première fois sur disque. Vous écoutez toute une musique sur Ici Musique et Ici Musique Classique au microphone, Marie-Christine Trottier. Après le hautbois révolutionnaire de Christopher Palametta, voici le corps moderne de Martin Owen. Il livre une performance magistrale avec le Manchester Camerata. Il sculpte les phrases avec une grande beauté. Vous savez, c'est pas facile de jouer du corps. On l'écoute dans cette œuvre de musique de chambre joyeuse et intimiste. Voici le concerto pour corps numéro 2 de Mozart.

Le concerto pour cor numéro 2 de Mozart avec le corniste Martin Owen et le Manchester Camerata. Jean-Sébastien Bach est le compositeur fétiche de la pianiste Simone Dinerstein lorsqu'elle a enregistré les variations Goldberg de Bach. Aucune étiquette ne voulait assurer la production imaginée. Elle s'est donc retrouvée seule. Elle a enregistré à ses frais cet album, ce qui lui a sans doute porté chance car ce disque a contribué à lancer sa carrière. Elle était au début de la trentaine, tout est allé ensuite très vite. Le CD est devenu un best-seller. Dinerstein a enregistré par la suite 4 albums Bach. Elle a donné des concerts un peu partout dans le monde. Elle raconte que les premières pièces pour clavier de Bach qu'elle se rappelle avoir entendues étaient ses inventions. Elle avait 9 ans. Elle trouvait cette musique d'une grande expressivité et d'une grande virtuosité aussi, bien au-delà de ses capacités d'alors. Ses inventions de Bach sont des petits chefs-d'œuvre, à la fois simples et complexes, qui proposent des bribes de danse, de la joie, des larmes aussi.

La pianiste Simone Dinarstein jouait quelques inventions de Jean-Sébastien Bach. Nous allons demeurer avec elle pour quelques extraits d'un autre album, Hourglass, consacré à la musique de Philip Glass. Pour elle, il y a une parenté évidente entre la musique de Philip Glass et celle de Jean-Sébastien Bach, cette même quête de l'indépendance absolue de chaque ligne mélodique et le même souci de la qualité des phrases musicales. On dit d'ailleurs que l'esprit de Bach est omniprésent dans ce qu'on va entendre. Le concerto pour piano numéro 1, le concerto dit « Tyrol », un titre qui trouve sa raison d'être, car Glass l'a basé sur des fragments mélodiques tirés de chants traditionnels autrichiens de la région du Tyrol. Vous savez, cette région montagneuse à cheval, sur la frontière entre l'Italie et l'Autriche.

Nous étions dans l'univers de Philip Glass avec la pianiste Simone Dinnerstein et son ensemble, le Baroqueline. Il jouait le tout premier concerto pour piano de Philip Glass composé en l'an 2000, le concerto Tyrol, un enregistrement récent. Et pour conclure cette belle soirée musicale, on va se laisser séduire par le quintet vocal Apollo 5. Il interprète une version assez touchante de la Divine Liturgie de Saint Jean Chrysostome, qui est en fait la messe des églises orthodoxes. L'Américain Alexander Pierce Hill en a fait une toute nouvelle mise en musique qui reflète la richesse du texte et ça demeure facile à chanter, semble-t-il. Le compositeur propose ici la version anglaise du texte. On en écoute deux extraits.

Nous entendions deux pièces tirées de l'album « Draw Near » du quintet vocal Apollo 5. Et mine de rien, ces notes célestes nous emmènent « Draw Near » très proche de la fin de toute une musique. J'espère que nos choix musicaux vous ont plu tout au long de ces deux heures. Je remercie l'équipe de l'émission, aux choix musicaux et à la réalisation Guylaine Picard, à la console, devant moi, Alex Leclerc, et Pierre-Olivier Allary à la recherche. Je m'appelle Marie-Christine Trottier. Si vous avez envie de m'écrire un petit mot, l'adresse est toujours la même et vous pouvez aussi, malgré l'heure tardive, aller sur la page audio et retrouver la page de l'émission Toute une musique. Vous y inscrivez votre note sur la petite bulle de conversation.

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Valsa d'Ador, valse des chagrins du compositeur brésilien Heitor Villa-Lobos. On écoutait le regretté pianiste brésilien Nelson Freire, décédé le 1er novembre 2021 à 77 ans. Fabuleux musicien, grand interprète de Chopin, de Schumann, de Brahms, de Beethoven également. Je vous propose de passer un petit moment aujourd'hui en sa compagnie. Frédéric Trudel au microphone. Bonjour à toutes et à tous. Bienvenue à la table d'harmonie. On retrouve tout de suite Nelson Freire. Autres extraits de son merveilleux album Brasileiro Villa Lobos and Friends, paru en 2012. Merci d'être là. Et bonne écoute.

Choros, numéro 5, sous-titré Alma Brasileira, âme brésilienne, d'Heitor Villa-Lobos, composé en 1925. On a entendu juste avant Lenda do Caboclo, la légende.

du caboclo. Caboclo qui est le terme par lequel on désigne au Brésil les personnes métisses, nées de l'union entre autochtones et européens. Il y avait également un mouvement de saudades das selvas brasileiras, nostalgie des jungles brésiliennes, toujours de Villa-Lobos, pièce écrite en 1927. Et enfin, à Mare Encho, la marée haute, morceau de 1935. Tout ça sous les doigts envoûtants du pianiste brésilien Nelson Freire, extrait de son album Brasileiro, Villa-Lobos and Friends, un disque de la maison Deca. On poursuit avec Nelson Freire. Je vous propose de l'entendre à présent dans l'une de ses œuvres de prédilection, le concerto pour piano numéro 2 de Frédéric Chopin. « Chaque fois que je joue Chopin, disait Freire, je l'aime encore davantage. C'est une musique très pure et qui en même temps a du panache. Elle appelle un véritable engagement. Je pense que c'est un compositeur très jaloux, car si on ne lui accorde pas suffisamment de concentration, il n'apprécie pas. » Il est aussi très important, poursuit Nelson Freire, de tenir compte des témoignages de ceux qui ont entendu jouer Chopin. Ils soulignent tous dans son jeu l'équilibre entre la rigueur classique et la liberté. C'est, je pense, l'image à avoir à l'esprit quand on joue Chopin, un arbre mu par le vent qui oscille mais qui demeure fermement ancré grâce à ses profondes racines. »

C'était le concerto pour piano numéro 2 de Frédéric Chopin, interprété par le regretté pianiste brésilien Nelson Freire. Lionel Bringuet dirigeait l'orchestre du Gürzenich de Cologne, enregistrement réalisé à la Philharmonie de Cologne en mars 2013. On se tourne maintenant vers Mozart. Je vous fais entendre une œuvre de musique de chambre qui, malgré son titre, Divertimento ou Divertissement, est à classer sûrement parmi les morceaux les plus recherchés, les plus inspirés, les plus personnels que Mozart ait écrit. C'est également son morceau le plus long, le plus consistant dans le domaine de la musique de chambre. Je parle du Divertimento en mi bémol majeur, Köchel 563 pour trio à cordes. Terminé en septembre 1788, presque en même temps que ses trois dernières symphonies, Mozart l'a dédié à son fidèle ami et frère de loge maçonnique, le généreux Johann Michael Puchberg, marchand de textiles viennois qui est très souvent venu en aide à Mozart lorsque ce dernier se mettait financièrement dans le rouge. Musique remplie de chaleureuses mélodies, de magnifiques textures instrumentales également. Mozart y déploie toute son intime connaissance de l'écriture pour instruments à cordes. On écoute les membres du trio Zimmermann, le violoniste Frank-Peter Zimmermann, l'altiste Antoine Tamestit et le violoncelliste Christian Poltera.

Mozart, Divertimento pour trio à cordes en mi bémol majeur, que chaise 563, sous les doigts des musiciens du trio Zimmermann. Enregistrement réalisé à Stockholm en juillet 2009. Musique maintenant de Jean-Baptiste Vanhal, compositeur tchèque, né en 1739, décédé en 1813. Il a passé le plus clair de son existence à Vienne, comme musicien indépendant. Une carrière un peu obscure, sans beaucoup d'éclat, sans beaucoup de reconnaissance, ce qui ne l'a pas empêché quand même de bien vivre de son art, grâce entre autres à l'enseignement. Il a eu comme élève notamment le compositeur, futur éditeur de partitions et facteur de piano Ignace Pleyel. Il a écrit une bonne centaine de symphonies, des œuvres qui frappent par leur style agité, tempétueux, dramatique.

Symphonie en sol mineur du compositeur tchèque Jean-Baptiste Van Hall. Mathias Bamert dirigeait les London Mozart Players. Déjà l'heure des au revoir, c'était la table d'harmonie. Merci d'avoir été à l'écoute, j'espère que cette émission vous a plu. Frédéric Trudel ici, à toutes et à tous. Très belle fin de journée sur Ici Musique Classique et à demain.

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